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Bonjour à tous. Vous êtes prêts pour une matinée remplie de moments agréables en musique? Alors c'est parti avec une nouveauté et dans quelques minutes, votre horoscope du jour.

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1: Bonjour à tous, heureux de vous retrouver pour cet horoscope du 2 juillet. Nous fêtons Martinien. Alors, que vous réserve cette journée?
2: Eh bien, Bélier, montrez-vous tolérant envers votre conjoint ou partenaire, dans la mesure du possible, bien sûr.
1: Taureau, votre force aujourd'hui, eh bien, c'est une bonne intuition et un sens pratique qui va vous guider dans des choix appropriés.
2: Gémeaux, cette journée sera parfaite pour repartir sur de bonnes bases, tant personnelles que professionnelles, donc à vous de jouer.
1: Cancer, cette journée met en lumière une tension entre votre spontanéité ardente et le besoin ambiant de contrôle ou de précision.
2: Lion, aujourd'hui, vous aurez envie de montrer ce que vous valez et rien ni personne ne vous arrêtera.
1: Vierge, attention, la surcharge mentale guette surtout si vous essayez de tout faire tout seul. Clarifiez vos priorités.
2: Balance, suivez votre inventivité, votre intuition qui vous guideront sur la voie de la réussite.
1: Scorpion, des questions d'argent sont à l'ordre du jour, c'est le moment de tirer votre situation au clair.
2: Sagittaire, si vous avez besoin de vous confier à un ami, eh bien, videz votre sac, et oui, vous vous sentirez soulagé.
1: Capricorne, un contact étranger ou avec une personne étrangère est possible, ou alors il s'agit d'une idée de voyage qui vous traverse l'esprit.
2: Verseau, si vous sentez des envies de créer, eh bien, n'ayez pas peur, lancez-vous.
1: Enfin, Poisson, il y a de la jalousie dans l'air, pour certains, cette situation peut être directement liée à la vie de couple. C'est comme ça. Bonne journée à tous. Demain, vous penserez bien évidemment à fêter Thomas.

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1: Vous écoutez Radio Bellevue et tout de suite, place à l'éphéméride avec Pierrette qui va vous faire découvrir les événements marquants de ce jour.
2: Bonne fête Martinia. Leur couleur le jaune, leur chiffre le 3. Les naissances du 2 juillet, Jean-Claude Borelli, le trompettiste. Lindsay Lohan, l'actrice. Flavie Flamand, l'animatrice télé. Bernard-Pierre Donadieu, l'acteur et homme de théâtre. Pierre Lescure, le journaliste. En 1928, c'est la naissance de Jacques Chancel, le journaliste et animateur de télévision. En 1928, Lynn Renaud, la chanteuse et actrice. En 1922, Pierre Cardin, le couturier styliste. Et en 1904, René Lacoste, l'ancien joueur de tennis. Les décès. En 2016, Michel Rocard, l'homme politique. En 2016, Roger Dumas, le comédien et parolier. En 2012, Maurice Chevitte, l'acteur. En 2010, Laurent Terzieff, acteur, comédien de théâtre et metteur en scène. En 1997, James Stewart, l'acteur américain. En 1926, Émile Coué, le psychologue et pharmacien, auteur de la méthode Coué, fondée sur l'autosuggestion. En 1778, c'est le décès de Jean-Jacques Rousseau, l'écrivain, philosophe et musicien. Et en 1566, le décès de Nostradamus. En 2020, en Birmanie, plus de 160 mineurs ont été tués dans un gigantesque glissement de terrain dans les mines de jade du Nord. En 2008, c'est la libération de la franco-colombienne Ingrid Betancourt, de 3 Américains et 11 soldats et policiers. En 2000, la France devient championne d'Europe de football en battant l'Italie. En 1992, la France est désignée pour organiser la Coupe du monde de foot en 1998. En 1966, c'est le premier essai nucléaire français à Mururoa, dans le Pacifique. En 1900, c'est l'envol du premier dirigeable, le Z1, fabriqué par le comte Zeppelin. En 1900, c'est l'ouverture à Paris des deuxièmes Jeux olympiques. Le dicton « Qui veut bon navet le sème en juillet » et à partir du 2 juillet, plus de laine ni de corset. 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

Le mardi 14 juillet, notez bien le grand retour du marché aux puces et vide-greniers de Bande-Lavelines. Celui-ci est organisé par l'ASCB Bande-Lavelines, détente et loisirs. Alors, si vous voulez vider vos placards, c'est le moment de réserver vos emplacements. Le tarif est à 10 euros les 5 mètres et 2 euros le mètre supplémentaire. La date limite pour s'inscrire est le 10 juillet. Alors, ne tardez pas et contactez les organisateurs au 06 12 55 33 78.

Plongé dans l'histoire locale, à l'Office du tourisme de Fraize, l'exposition Les Géliots, une histoire de l'industrie textile à Fraize et à Plainfin, vous ouvre ses portes et s'installe jusqu'au 4 octobre. Venez découvrir l'incroyable aventure de la famille Géliot qui a marqué le développement industriel de la vallée pendant plus d'un siècle. Des usines aux paysages locaux, leur empreinte a durablement façonné notre territoire. Cette belle rétrospective est réalisée par les passionnés de l'association Lacostelle qui œuvre chaque jour pour la préservation et la transmission de notre patrimoine. Une visite incontournable pour mieux comprendre l'histoire de notre région.

Envie de nature, de découverte et de grand air, le club vosgien Fave Bruche vous invite le jeudi 9 juillet pour une magnifique randonnée pédestre ouverte à tous. Venez parcourir le très beau circuit historique de l'Esseux. Au programme, une superbe balade d'environ 9 km avec un dénivelé accessible de 200 mètres. Idéal pour s'aérer l'esprit et profiter des paysages locaux. Le départ est fixé à 13h30, place de la mairie. Alors que vous soyez marcheur habitué ou simplement que vous ayez envie de partager un moment convivial en groupe, vous êtes les bienvenus. Pour tout renseignement, vous pouvez appeler le 06 75 40 62 45.

Bonjour à tous. Au mois de juillet, le potager se transforme en une véritable auberge espagnole. Des légumes de toutes sortes cohabitent, les uns s'envolent, les autres arrivent et certains sont en cours de voyage. Ce mois sera donc le mois de la maintenance. Il va falloir gérer tout ce petit monde et faire en sorte que chacun ait ce qu'il a besoin. Pour la plupart d'entre eux, un binage régulier sera de mise car les mauvaises herbes débarquées au jardin depuis juin ne sont pas prêtes à décamper sans qu'on leur donne un petit coup de binette au derrière. Il faudra également penser à arroser régulièrement, de préférence ce soir, pour éviter que l'eau ne s'évapore et en prenant soin de ne pas mouiller les feuilles pour éviter les maladies. Et pour que l'eau pénètre plus facilement, griffez la terre pour casser la croûte. Bonne journée à tous!

Le Festival des Abbayes vous propose une grande soirée vendredi à 20h30 à l'abbaye de Senones. Vous y retrouverez la maîtrise de la cathédrale de Metz et l'ensemble La Petite Symphonie pour une interprétation exceptionnelle des Vêpres solennelles de Mozart. Pour réserver vos places, rendez-vous dès maintenant dans les offices du tourisme ou directement en ligne sur billetterie.vauge-porte-alsace.fr. En amont de ce concert, ne manquez pas la conférence gratuite animée par Damien Parmentier dès 17h30 à la Grande Bibliothèque de l'Abbaye sur le thème des grands empires entre Francs, Byzantins et Arabes.

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À tout à l'heure.

Le frelon asiatique sera au centre d'une réunion publique organisée vendredi à 20h15 à la salle des associations de Moyenmoutier. Cette rencontre est co-organisée par les communes de Moyenmoutier, Senones et Étival-Clairefontaine pour faire le point sur la lutte de cette espèce nuisible. Celle-ci est classée au niveau national parmi les dangers sanitaires majeurs pour nos abeilles domestiques. L'entrée est libre et gratuite, alors venez nombreux pour vous informer et découvrir comment agir.

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Félicitations à notre heureux gagnant. Effectivement, il s'agissait bien de Jacques Dutronc. Il remporte 16 entrées pour la montagne des singes. Alors, préparez vos appareils photo, vous allez en prendre plein les yeux, vivre une rencontre inoubliable avec plus de 200 macaques de Barbarie, c'est la promesse de belles photos. Ils sont originaires du Maroc et de l'Algérie, ces singes attachants sont parfaitement acclimatés à la région. En totale liberté dans une forêt de 24 hectares, ils vous accueillent avec curiosité et facétie. Le printemps et l'été sont d'ailleurs des moments magiques pour observer les attendrissants nouveau-nés. Ne manquez pas le nourrissage commenté toutes les 45 minutes pour percer le mystère de leur vie sociale. Et pour une touche d'action, testez en famille le parcours dans la peau d'un singe. Une quinzaine d'installations d'équilibre et d'escalade entièrement sécurisées vous y attendent. Le tarif est à 12 euros pour les adultes et 8 euros pour les 5-14 ans. Plus d'infos sur le site www.montagnedessinges.com. Et bien sûr, si vous n'avez pas gagné, vous pourrez retenter votre chance dès demain.

0: Vous souhaitez vous faciliter la vie? C'est le moment de retrouver les astuces grand-mère de Rosette. Bonjour Rosette.
1: Bonjour à tous. Il nous arrive d'avoir l'aspirateur qui dégage une mauvaise odeur. Mon astuce. Je prends un coton imprégné d'huile essentielle que je place entre le filtre et la grille de sortie d'air. Et je vous garantis qu'un parfum agréable se répandra dans toute la maison.

Samedi, de 14h à 17h, l'association La Costelle s'associe au croqueur de pommes de Déodacy pour vous proposer une formation gratuite sur la taille en verre des arbres fruitiers. Le rendez-vous est donné directement au verger patrimonial de fraises situé juste derrière la crèche. C'est l'occasion idéale d'apprendre les bons gestes pour prendre soin de vos arbres en été et booster vos futures récoltes. On vous y attend nombreux.

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5: Bonjour à tous. Le sud de la France, de nouveau frappé par des incendies d'ampleur. Un feu s'est notamment déclaré dans l'Hérault hier après-midi avant de se propager dans l'Aude. Près de 1000 hectares de végétation ont déjà été détruits. Les conditions sur place sont rendues difficiles pour les pompiers, sans chemin d'accès dans ce terrain vallonné. Deux autres feux se sont déclarés en fin de journée dans les Bouches-du-Rhône et ont parcouru plus de 200 hectares. Quelques évacuations préventives ont été ordonnées autour des deux communes touchées. Des incendies alors que le sud de la France est sous la menace des feux de forêt. 6 départements des Pyrénées-Orientales Vaucluse sont en alerte rouge très élevée. 6 autres du sud-ouest au sud-est sont en vigilance orange. Conséquence de la sécheresse provoquée notamment par la canicule récente. Canicule qui est également responsable d'un pic d'appel à SOS Médecins. L'organisation a publié hier son nouveau bulletin sanitaire et les décès constatés chez les 75 ans et plus ont

ainsi augmenté de 85% du 22 au 28 juin au pic des fortes chaleurs. Du côté des urgences, on note une très forte hausse des passages pour hyperthermie et déshydratation. Dans le reste de l'actualité, la surpopulation carcérale explose en France. Il y a aujourd'hui plus de 88 000 détenus pour plus de 63 000 places dans les prisons. C'est le constat de la contrôleure générale des lieux de privation de liberté. Dominique Simoneau appelle donc à inscrire dans la loi un mécanisme contraignant de régulation carcérale. Le bilan s'aggrave encore au Venezuela après le double séisme de la semaine dernière. Près de 3 000 personnes sont mortes selon les autorités locales. Près de 13 000 autres sont sinistrées. La présidente par intérim du Venezuela, Delcy Rodriguez, a décrété hier un deuil national de 7 jours après la catastrophe. Et puis on termine avec un mot de cyclisme car c'est un peu le coup d'envoi du Tour de France aujourd'hui à Barcelone à 48 heures du grand départ. C'est la présentation des 23 formations ce soir à 18h30 au pied de la Sagrada Familia. Les 183 coureurs vont défiler devant le public avec notamment l'ultra favori, le Slovène Tadej Pogacar ou encore le Français Paul Sexas. Excellent début de matinée à tous.

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vous avez envie de passer un moment en famille ou entre amis, le comité des fêtes de Rav vous invite à sa grande fête de l'amitié et son traditionnel marché aux puces dimanche. Cette année, l'événement est relocalisé au centre et à la chapelle. Avis aux exposants, l'accueil et l'installation se font dès 6h du matin. Côté tarif, c'est 10€ les 5 mètres et 2€ le mètre supplémentaire. Inscription au 06 36 75 58 29. Tout au long de la journée, les enfants pourront s'en donner à cœur joie dans la structure gonflable. À 11h, place à l'apéritif concert animé par l'harmonie municipale de Bandes-Lavelines. À midi, repas sous chapiteau à 12€ avec jambon à l'os, gratin dauphinois, salade et dessert. Une restauration rapide est également proposée. Dès 16h et jusqu'à 23h, grand bal gratuit animé par l'orchestre Cadence. La fête continue en soirée avec la restauration et de savoureuses tartes flambées.

0: Voici tout de suite les conseils zen du jour. Vous verrez, ce n'est pas si compliqué que ça. Bonjour Rachel.
1: Bonjour Sylvie, bienvenue à toutes et à tous. Avec l'amour, vous accomplissez de belles choses. C'est ce que les trois clés zen d'aujourd'hui vont vous aider à comprendre. Nos plus grandes réalisations sont celles que nous accomplissons avec amour. L'amour est bien plus grand que vous ne l'imaginez. Par amour, vous pouvez déplacer des montagnes, vous pouvez vous surpasser. Réalisez vos actions avec amour. Si vous mettez de l'amour dans tout ce que vous faites, vous verrez que tout se réalise plus facilement, comme par magie. Croyez en la magie de l'amour. Cette magie opère instantanément. Vous la reconnaîtrez par vos émotions, votre joie, votre satisfaction à faire. L'amour accroît votre confiance, car tout ce que vous désirez se réalisera. Développez votre confiance grâce à l'amour. Ayez des projets, des désirs, des envies, et réalisez-les avec tout l'amour que vous avez. Croyez en cette puissance qu'est l'amour avec les trois clés zen d'aujourd'hui qui sont: réalisez vos actions avec amour, croyez en la magie de l'amour, développez votre confiance grâce à l'amour. Je vous souhaite de passer une excellente journée et que cet amour vous permette de réaliser de très belles choses.

Rendez-vous à Senon dimanche à partir de 11h, puisque les places du centre-ville accueilleront la toute première relève de la garde de Salme de l'été. C'est une véritable tradition locale qui anime la commune depuis maintenant 63 ans, mêlant musique, historique et patrimoine vivant. Ce spectacle gratuit est entièrement porté par des bénévoles passionnés dont l'engagement permet de faire vivre l'histoire de Senon d'année en année. Que vous soyez en famille ou entre amis, cet événement est à ne pas manquer.

0: qui me va de Pierre Garnier. Et tout de suite, l'instant bien-être avec Rachel.
1: Bonjour à tous. L'instant bien-être d'aujourd'hui va porter sur le sourire. Sourire, c'est guérir. Sourire, c'est comme respirer. Sourire, c'est la vie. Même sans raison, souriez. Oui, vous avez bien entendu. Souriez à longueur de journée. Même un sourire forcé envoie un signal au cerveau pour lui signaler que tout va bien. Alors, sans hésiter, développez l'hormone du bonheur qui est le sourire. Et si en plus vous souriez à quelqu'un, alors là ce sera contagieux. N'hésitez plus, souriez aujourd'hui, demain et tout le temps. Abusez du sourire pour un rien, pour toutes les choses de la journée. Je vous souhaite de passer une excellente journée sans oublier de sourire à la vie.

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Et voilà, c'est trouvé. Bravo à notre gagnant qui vient de remporter 2 entrées pour le parc du Petit Prince à Ongersheim. La bonne réponse était bien M. Pokora. Pour ceux qui ne connaissent pas encore le parc du Petit Prince, c'est une destination incontournable en Alsace. Entre les vols de ballons captifs, les chaises volantes et les rencontres avec les mascottes, chaque membre de la famille y retrouve son bonheur. C'est un parc d'attractions à taille humaine, au cœur de la nature, qui rend un hommage vibrant à l'œuvre de Saint-Exupéry. Le tarif est à 28 euros pour les adultes et 23 euros pour les enfants de 1 mètre à 11 ans. Pour retrouver tous les détails sur le parc, rendez-vous sur le site www.parcdupetitprince.com. Merci d'avoir joué avec nous et à très vite pour de nouveaux cadeaux.

Bonjour à tous, c'est votre rubrique Parlons Cuisine, tout de suite sur Radio Bellevue, où on va parler ce matin de quelque chose d'essentiel en cuisine, les sauces. Parce qu'on est d'accord, un plat sans sauce, c'est un peu triste. Allez, c'est parti, je vous dévoile les incontournables. On commence par un grand classique, la béchamel. Facile à faire, super crémeuse, elle transforme n'importe quel gratin en pur bonheur. Et en plus, elle est riche en calcium. C'est parfait pour vos os. Ensuite, la sauce tomate, un vrai pilier de la cuisine, avec des pâtes, sur une pizza ou même en base pour d'autres sauces. Elle est pleine de goût et bourrée d'antioxydants. Le top, c'est de la faire maison, avec des tomates fraîches, un peu d'ail et un filet d'huile d'olive. Et puisque je vous parle de pâtes, impossible de ne pas citer deux sauces mythiques, la bolognaise et la carbonara. La bolognaise, c'est la star des spaghettis, une sauce mijotée avec de la viande hachée, du vin rouge et des tomates, un plat réconfortant qui fait toujours plaisir. Et la carbonara, attention, je parle de la vraie, pas de crème, juste des jaunes d'œufs, du pecorino et de la pancetta. Une sauce ultra onctueuse et pleine de caractère, parfaite pour enrober des pâtes al dente. Et pour les amateurs de viande, vous êtes plutôt sauce au poivre ou béarnaise ? Moi, j'aime bien la béarnaise. Ces sauces ont du caractère et donnent une toute autre dimension à un bon steak. Mais si vous cherchez du plus léger, il y a des options. La sauce yaourt, avec des herbes fraîches, c'est une super alternative à la mayo. Et une vinaigrette maison, avec du citron et de l'huile d'olive. C'est simple, efficace et bon pour la santé. Voilà, vous avez de quoi sublimer vos plats avec des sauces gourmandes et variées. Alors dites-moi, c'est quoi votre sauce préférée ? On se retrouve très vite pour une nouvelle rubrique Parlons Cuisine dès demain sur Radio Bellevue. D'ici là, régalez-vous. Ciao, ciao.

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2: Bonjour à tous. L'incendie entre l'Hérault et l'Aude est désormais fixé. C'est l'annonce ce matin des pompiers. Les secours qui ont lutté toute la nuit contre les flammes attisées notamment par le vent. Le feu s'est déclaré hier après-midi dans l'Hérault avant de se propager au département voisin. Il a parcouru plus de 800 hectares. Plusieurs autres sinistres se sont déclarés, notamment dans les Bouches-du-Rhône. Deux incendies sont en cours au nord de Marseille, dont l'un est fixé. Des entrepôts et des véhicules ont notamment été touchés, mais il n'y a pas de blessés. La circulation des trains est également interrompue entre Marseille et Miramas. À Marseille, justement, Sébastien Lecornu organise une nouvelle réunion interministérielle de crise. Le Premier ministre qui devrait évoquer les risques d'incendie et le possible nouvel épisode caniculaire annoncé pour ce week-end. Dans le reste de l'actualité, nouvelle étape pour Duralex. La célèbre verrerie placée en redressement judiciaire en raison de sa situation financière. Et à 14h, le tribunal de commerce d'Orléans fait un point à un mois de la date limite de dépôt des dossiers par les éventuels repreneurs. Une date fixée au 6 août à midi. L'affaire d'Annie Le Prince entre les mains de la cour de révision de la cour de cassation à Paris aujourd'hui. Elle doit rendre sa décision concernant la deuxième requête en révision dans ce dossier. Le Sartois espère une annulation de sa condamnation à la réclusion criminelle à perpétuité après le quadruple meurtre de Taurigny-sur-Dié en septembre 1994. Une pétition contre Jacques et Jessica Moretti, le couple propriétaire du bar Le Constellation à Crans-Montana où 41 personnes sont mortes le soir du Nouvel An. Elle a été lancée par les familles des victimes pour empêcher les Français de rouvrir deux autres établissements leur appartenant. Elle a été signée par près de 30 000 personnes. Et puis on termine avec un mot de tennis. Le deuxième tour du Grand Chelem de Wimbledon continue et aujourd'hui c'est chargé pour les Français. Le numéro 1 tricolore Arthur Fils affronte l'Italien Matteo Berrettini. Adrian Manarino est opposé à l'Australien Alex de Minaur.

Et un gros défi pour Valentin Royer opposé au vainqueur de Roland-Garros Alexander Zverev. Et dans le tableau féminin, Léolia Jean-Jean fait face à l'Ukrainienne Daria Snigur. Excellente matinée à tous.

Fidèle à leur authenticité, le groupe Trio nous touche en plein cœur. La traversée, c'est notre titre de la semaine. Un peu de poésie simple, du rythme et beaucoup de chaleur humaine.

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1: Bonne fête Martinia. Leur couleur le jaune, leur chiffre le 3. Les naissances du 2 juillet, Jean-Claude Borelli, le trompettiste. Lindsay Lohan, l'actrice. Flavie Flamand, l'animatrice télé. Bernard-Pierre Donadieu, l'acteur et homme de théâtre. Pierre Lescure, le journaliste. En 1928, c'est la naissance de Jacques Chancel, le journaliste et animateur de télévision. En 1928, Lynn Renaud, la chanteuse et actrice. En 1922, Pierre Cardin, le couturier styliste. Et en 1904, René Lacoste, l'ancien joueur de tennis. Les décès. En 2016, Michel Rocard, l'homme politique. En 2016, Roger Dumas, le comédien et parolier. En 2012, Maurice Chevitte, l'acteur. En 2010, Laurent Terzieff, acteur, comédien de théâtre et metteur en scène. En 1997, James Stewart, l'acteur américain. En 1926, Émile Coué, le psychologue et pharmacien, auteur de la méthode Coué, fondée sur l'autosuggestion. En 1778, c'est le décès de Jean-Jacques Rousseau, l'écrivain, philosophe et musicien. Et en 1566, le décès de Nostradamus. En 2020, en Birmanie, plus de 160 mineurs ont été tués dans un gigantesque glissement de terrain dans les mines de jade du Nord. En 2008, c'est la libération de la franco-colombienne Ingrid Betancourt, de 3 Américains et 11 soldats et policiers. En 2000, la France devient championne d'Europe de football en battant l'Italie. En 1992, la France est désignée pour organiser la Coupe du monde de foot en 1998. En 1966, c'est le premier essai nucléaire français à Mururoa, dans le Pacifique. En 1900, c'est l'envol du premier dirigeable, le Z1, fabriqué par le comte Zeppelin. En 1900, c'est l'ouverture à Paris des deuxièmes Jeux olympiques. Le dicton « Qui veut bon navet le sème en juillet » et à partir du 2 juillet, plus de laine ni de corset.

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Le 2 août, Neuville-sur-Fave sera en fête et organise son grand vide-grenier annuel. N'attendez pas le dernier moment, vous pouvez d'ores et déjà réserver vos emplacements. Le tarif est à 2€ le mètre. Pour les exposants, l'accueil débutera dès 6h. Les places sont limitées et les réservations obligatoires avant le 28 juillet. Pour vous inscrire ou obtenir plus d'informations, vous pouvez appeler le 06 09 59 35 50 ou le 06 08 55 03 45.

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0: Devenir zen, cela s'apprend. On retrouve Rachel pour ses conseils du jour. Bonjour Rachel.
1: Bonjour Sylvie et bonjour à tous. Un simple mot comme bonjour a bien plus de sens que vous ne pouvez l'imaginer. En disant bonjour, pensez vraiment au sens de ces paroles et impliquez-vous davantage dans le moment présent. Ce petit mot, bonjour, est souvent votre première parole. C'est le premier mot que vous dites à votre réveil pour votre famille. C'est la première intention gentille que vous avez pour quelqu'un. Pensez au sens de bonjour. Ce petit bonjour donne l'élan pour que la journée de la personne qui le reçoit se passe bien. La manière dont vous le direz déterminera pour cette personne votre sincérité. Offrez un bonjour sincère pour que la personne qui la reçoit le transforme en bonheur. Ce petit mot bonjour vous donne la possibilité de profiter du moment présent, de savourer déjà le bon de cet instant et ensuite le jour qui n'est que pour aujourd'hui. Appréciez cet instant de partage pour passer une bonne journée. Maintenant, dites bonjour de manière différente pour offrir du bonheur. Je vous souhaite de passer une excellente journée et n'hésitez pas, dites bonjour en utilisant les trois clés zen d'aujourd'hui qui sont pensez au sens de bonjour, offrez un bonjour sincère, appréciez cet instant de partage.

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La réponse à notre jeu était bien sûr Joyce Jonathan. Le musée du Haut-Fer à Mandrais, c'est une déconnexion totale à vivre du 6 juillet au 27 août. Les visites guidées vous accueillent les lundis, mardis, mercredis, jeudi de 14h30 à 16h30. Au-delà de la machinerie impressionnante du sous-sol, vous pourrez profiter d'une superbe promenade ombragée en accès libre le long du canal pour observer la faune et la flore vosgienne. Et ne ratez pas le grand rendez-vous de dimanche, puisque le Haut-Fer sera en fête. Vous pourrez y passer une journée au bord de l'eau avec des animations, des jeux, un marché paysan et un concert de chansons françaises pour terminer en beauté. Côté tarif, l'entrée est à 4,50€, 2,50€ pour les enfants. Et pour plus de renseignements, vous pouvez vous rendre sur le site haut-fer.fr. Et bien sûr, on se retrouve demain matin pour rejouer ensemble et tenter votre chance.

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Et voilà, une autre émission se termine sur Radio Bellevue. On se retrouve très vite pour une nouvelle dose de divertissement et d'infos locales. La matinée se poursuit avec Julie.

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2: Bonjour à tous. On commence d'abord avec l'annulation de la condamnation de Dany Le Prince. La Cour de révision de la Cour de cassation de Paris a rendu sa décision. Elle a donc ordonné l'organisation d'un nouveau procès. On le rappelle, le Sartois demandait une annulation de sa réclusion criminelle à perpétuité après le quadruple meurtre de Taurigny-sur-Die en septembre 1994. Il a quasiment toujours clamé son innocence. Le sud de la France frappé par des feux d'ampleur. Un feu s'est notamment déclaré dans l'Hérault hier après-midi avant de se propager dans l'Aude. Il est désormais fixé, mais les vents et la sécheresse pourraient le réactiver. Plus de 800 hectares ont déjà été détruits. Plusieurs autres sinistres se sont déclarés, notamment dans les Bouches-du-Rhône. Deux incendies sont en cours au nord de Marseille, dont l'un est fixé. Et puis dans le Var, à Fréjus, le feu de forêt qui s'est déclaré hier est aussi fixé après l'évacuation préventive de 2200 personnes. Et dans ce contexte, Sébastien Lecornu organise une nouvelle réunion interministérielle de crise à Marseille. Le Premier ministre qui devrait évoquer les risques d'incendie et le possible nouvel épisode canicule. Le bilan des noyades, lui, s'aggrave encore. Plus de 90 personnes sont mortes noyées depuis le 19 juin, selon la ministre des Sports et de la Jeunesse, Marina Ferrari, ministre qui a évoqué un chiffre inquiétant. Pour Marina Ferrari, beaucoup de jeunes font partie des victimes, même s'il n'y a pas de profil type. La surpopulation carcérale explose en France. Il y a aujourd'hui plus de 88 000 détenus pour plus de 63 000 places dans les prisons. C'est le constat de la contrôleure générale des lieux de privation et de liberté. Dominique Simonneau appelle donc à inscrire dans la loi un mécanisme contraignant de régulation carcérale. Cette attaque d'ampleur en Ukraine, les Russes ont lancé une série de bombardements sur plusieurs régions d'Ukraine. La capitale ukrainienne a notamment été visée par des missiles balistiques et des drones. 13 personnes ont été tuées à Kiev. Et puis on termine avec le football et la suite des 16e de finale de la Coupe du Monde. On suivra aujourd'hui à 21h l'Espagne qui affronte l'Autriche. Portugal-Croatie, c'est à 1h du matin. Et puis demain à 5h, la Suisse fait face à l'Algérie. Excellente matinée à tous.

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1: Bonjour à tous, heureux de vous retrouver pour cet horoscope du 2 juillet. Nous fêtons Martinien. Alors, que vous réserve cette journée?
2: Eh bien, Bélier, montrez-vous tolérant envers votre conjoint ou partenaire, dans la mesure du possible, bien sûr.
1: Taureau, votre force aujourd'hui, eh bien, c'est une bonne intuition et un sens pratique qui va vous guider dans des choix appropriés.
2: Gémeaux, cette journée sera parfaite pour repartir sur de bonnes bases, tant personnelles que professionnelles, donc à vous de jouer.
1: Cancer, cette journée met en lumière une tension entre votre spontanéité ardente et le besoin ambiant de contrôle ou de précision.
2: Lion, aujourd'hui, vous aurez envie de montrer ce que vous valez et rien ni personne ne vous arrêtera.
1: Vierge, attention, la surcharge mentale guette surtout si vous essayez de tout faire tout seul. Clarifiez vos priorités.
2: Balance, suivez votre inventivité, votre intuition qui vous guideront sur la voie de la réussite.
1: Scorpion, des questions d'argent sont à l'ordre du jour, c'est le moment de tirer votre situation au clair.
2: Sagittaire, si vous avez besoin de vous confier à un ami, eh bien, videz votre sac, et oui, vous vous sentirez soulagé.
1: Capricorne, un contact étranger ou avec une personne étrangère est possible, ou alors il s'agit d'une idée de voyage qui vous traverse l'esprit.
2: Verseau, si vous sentez des envies de créer, eh bien, n'ayez pas peur, lancez-vous.
1: Enfin, Poisson, il y a de la jalousie dans l'air, pour certains, cette situation peut être directement liée à la vie de couple. C'est comme ça. Bonne journée à tous. Demain, vous penserez bien évidemment à fêter Thomas.

0: Pierrette nous rejoint pour partager son savoir sur les plantes. Que vous ayez la main verte ou non, ses conseils vous seront précieux. Bonjour Pierrette.
1: Bonjour à tous. Nous avons dans nos placards ou au jardin ou lors de nos balades des épices ou des plantes. À quoi peuvent-elles servir ? Le sureau noir, c'est un arbuste que l'on rencontre fréquemment dans les bois des zones tempérées. Ses baies violet foncé servent à fabriquer des jus, des sirops ou des confitures. En phytothérapie, on utilise surtout les fleurs séchées et la partie interne de l'écorce. Le sureau noir est traditionnellement proposé pour combattre la fièvre, soulager les symptômes des infections respiratoires comme le rhume, la grippe, la toux grasse, les sinusites, ou aussi pour calmer les irritations de la bouche ou de la gorge et comme diurétique en augmentant le volume des urines. Traditionnellement, les fleurs de sureau noir sont également proposées dans les traitements de surpoids, de la constipation, des diarrhées et en application locale de l'eczéma. L'écorce interne est parfois utilisée contre l'arthrose et le rhumatisme. Bonne journée à tous.

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0: Les annonces des manifestations, c'est tout de suite sur Radio Bellevue. On fait le point sur les rendez-vous des estivales des Audaciennes à ne pas manquer pour les jours à venir. Aujourd'hui, de 15h à 23h, place du marché, profitez du marché nocturne et de ses artisans. Ne manquez pas la chorale Les Voix de Saint-Dié à 18h, puis le concert du groupe Kétal dès 19h30. Et de 14h à 17h, à la Boussole, profitez du rendez-vous gratuit Tricote Papote, un moment convivial ouvert à tous pour échanger des astuces de tricot et de crochet. À 16h, au terrain de basket de Saint-Roch, ne manquez pas le spectacle acrobatique gratuit Pièce de Poche, un moment poétique dès 4 ans avec un repli prévu au centre social Germaine Tillion, si besoin. Vous pouvez retrouver le programme complet des estivales des Audaciennes à l'hôtel de ville, dans les offices du tourisme, chez vos commerçants ou en version numérique sur le site internet de la ville. Après l'annulation de leur manifestation suite aux fortes chaleurs, le Cercle Pongiste vous donne rendez-vous vendredi dès 18h pour sa grande soirée Ping en famille. Le concept génial ne change pas, un tournoi ultra convivial par équipe de deux. Que vous veniez en famille, entre collègues ou entre amis, débutants ou confirmés, tout le monde est le bienvenu. La seule règle, pas plus d'un licencié par duo. Ici on joue pour le fun et la bonne humeur. Rendez-vous à la salle de tennis de table d'Anould. Côté ambiance, l'équipe a tout prévu avec un super barbecue et une buvette pour vous requinquer entre deux sets. Le changement de date vous arrange et voulez vous inscrire? Trouvez vite votre partenaire et réservez vos places au 06 21 37 56 97. Le Festival des Abbayes vous propose une grande soirée vendredi à 20h30 à l'abbaye de Senone. Vous y retrouverez la maîtrise de la cathédrale de Metz et l'ensemble La Petite Symphonie pour une interprétation exceptionnelle des Vêpres solennelles de Mozart. Pour réserver vos places, rendez-vous dès maintenant dans les offices du tourisme ou directement en ligne sur billetterie.vauge-porte-alsace.fr. En amont de ce concert, ne manquez pas la conférence gratuite animée par Damien Parmentier dès 17h30 à la Grande Bibliothèque de l'Abbaye sur le thème des grands empires entre Francs, Byzantins et Arabes. Vous avez envie de passer un moment en famille ou entre amis? Le comité des fêtes de Rave vous invite à sa grande fête de l'amitié et son traditionnel marché aux puces dimanche. Cette année, l'événement est relocalisé au centre et à la chapelle. Avis aux exposants, l'accueil et l'installation se font dès 6h du matin. Côté tarif, c'est 10€ les 5 mètres et 2€ le mètre supplémentaire. Inscription au 06 36 75 58 29. Tout au long de la journée, les enfants pourront s'en donner à cœur joie dans la structure gonflable. À 11h, place à l'apéritif concert animé par l'harmonie municipale de Bandes-Lavelines. À midi, repas sous chapiteau à 12€ avec jambon à l'os, gratin dauphinois, salade et dessert. Une restauration rapide est également proposée. Dès 16h et jusqu'à 23h, grand bal gratuit animé par l'orchestre Cadence. La fête continue en soirée avec la restauration et de savoureuses tartes flambées. Envie de nature, de découverte et de grand air, le club vosgien Fave Bruges vous invite le jeudi 9 juillet pour une magnifique randonnée pédestre ouverte à tous. Venez parcourir le très beau circuit historique de l'Esseux. Au programme, une superbe balade d'environ 9 km avec un dénivelé accessible de 200 mètres, idéal pour s'aérer l'esprit et profiter des paysages locaux. Le départ est fixé à 13h30, place de la mairie. Alors que vous soyez marcheur habitué ou simplement que vous ayez envie de partager un moment convivial en groupe, vous êtes les bienvenus. Pour tout renseignement, vous pouvez appeler le 06 75 40 62 45. Avis aux chineurs et amateurs de bonnes affaires pour célébrer la fête nationale. La section détente et loisirs de l'ASCB Banque de la Vilaine vous donne rendez-vous mardi 14 juillet pour son 31e marché opus et vide-grenier. Vous souhaitez faire de la place chez vous, les réservations sont ouvertes pour exposer. Tarif 10 euros les 5 mètres et seulement 2 euros le mètre supplémentaire. Attention, vous avez jusqu'au 10 juillet au plus tard pour réserver vos emplacements. Pour les exposants, le vide-grenier ouvrira ses portes dès 6 heures. Et pour passer une journée parfaite en famille ou entre amis, une buvette et une petite restauration complète vous attendent sur place. Pour tout renseignement et pour vous inscrire, un seul numéro, le 06 12 55 33 78. Le 2 août, Neuville-sur-Fave sera en fête et organise son grand vide-grenier annuel. N'attendez pas le dernier moment, vous pouvez d'ores et déjà réserver vos emplacements. Le tarif est à 2 euros le mètre. Pour les exposants, l'accueil débutera dès 6 heures. Les places sont limitées et les réservations obligatoires avant le 28 juillet. Pour vous inscrire ou obtenir plus d'informations, vous pouvez appeler le 06 09 59 35 50 ou le 06 08 55 03 45. Chaque année en France, ce sont 1 million de malades qui sont soignés grâce au don du sang. C'est pourquoi on vous attend à Fraise, vendredi de 16h à 19h30, au centre d'animation municipale. Mardi à Saint-Dié de 9h à 13h et de 15h30 à 19h30 à l'espace François Mitterrand. Si vous aussi souhaitez passer votre annonce à l'antenne de Radio Bellevue, n'hésitez pas, appelez-moi au 03 29 57 37 74 du lundi au vendredi.
1: Merci Sylvie pour ce point sur les événements à venir.

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5: Bonjour à tous. On commence d'abord avec l'annulation de la condamnation de Dany Le Prince. La Cour de révision de la Cour de cassation de Paris a rendu sa décision. Elle a donc ordonné l'organisation d'un nouveau procès. On le rappelle, le Sartois demandait une annulation de sa réclusion criminelle à perpétuité après le quadruple meurtre de Taurigny-sur-Die en septembre 1994. Il a quasiment toujours clamé son innocence. Le sud de la France frappé par des feux d'ampleur. Un feu s'est notamment déclaré dans l'Hérault hier après-midi avant de se propager dans l'Aude. Il est désormais fixé, mais les vents et la sécheresse pourraient le réactiver. Plus de 800 hectares ont déjà été détruits. Plusieurs autres sinistres se sont déclarés, notamment dans les Bouches-du-Rhône. Deux incendies sont en cours au nord de Marseille, dont l'un est fixé. Et puis dans le Var, à Fréjus, le feu de forêt qui s'est déclaré hier est aussi fixé après l'évacuation préventive de 2200 personnes. Et dans ce contexte, Sébastien Lecornu organise une nouvelle réunion interministérielle de crise à Marseille. Le Premier ministre qui devrait évoquer les risques d'incendie et le possible nouvel épisode caniculaire. Le bilan des noyades, lui, s'aggrave encore. Plus de 90 personnes sont mortes noyées depuis le 19 juin, selon la ministre des Sports et de la Jeunesse, Marina Ferrari, ministre qui a évoqué un chiffre inquiétant. Pour Marina Ferrari, beaucoup de jeunes font partie des victimes, même s'il n'y a pas de profil type. La surpopulation carcérale explose en France. Il y a aujourd'hui plus de 88 000 détenus pour plus de 63 000 places dans les prisons. C'est le constat de la contrôleure générale des lieux de privation et de liberté. Dominique Simonneau appelle donc à inscrire dans la loi un mécanisme contraignant de régulation carcérale. Cette attaque d'ampleur en Ukraine, les Russes ont lancé une série de bombardements sur plusieurs régions d'Ukraine. La capitale ukrainienne a notamment été visée par des missiles balistiques et des drones. 13 personnes ont été tuées à Kiev. Et puis on termine avec le football et la suite des 16e de finale de la Coupe du Monde. On suivra aujourd'hui à 21h l'Espagne qui affronte l'Autriche. Portugal-Croatie, c'est à 1h du matin. Et puis demain, à 5h, la Suisse fait face à l'Algérie. Excellente matinée à tous.

Votre rubrique emploi, c'est tout de suite sur Radio Bellevue. J'ai sélectionné pour vous trois offres récemment publiées sur France Travail, accessibles avec peu ou pas d'expérience et situées près de chez nous. Je commence à Saint-Dié-des-Vosges où le bar 1507 recherche un serveur ou une serveuse dans le cadre d'un CDD de 2 mois. Si vous aimez le contact avec la clientèle, vos missions seront d'accueillir les clients, prendre les commandes, assurer le service en salle ou au bar, préparer les boissons et veiller au bon déroulement du service. Le poste est proposé à 35 heures par semaine avec des horaires d'après-midi ou de soirée, ainsi que du travail les week-ends. Le salaire est fixé à 12,31 € brut de l'heure et surtout, les débutants sont acceptés. Je poursuis avec une offre en alternance toujours à Saint-Dié-des-Vosges. L'entreprise Accès au service recrute un futur assistant de vie aux familles. Au programme, une formation diplômante en alternance avec des missions variées auprès de personnes âgées ou fragilisées. Vous participerez notamment à l'entretien du logement, à la préparation des repas, aux courses et à l'accompagnement dans les gestes du quotidien. Le contrat est proposé pour 10 mois à 35 heures par semaine avec une rémunération de 12,00 € brut de l'heure complétée par plusieurs avantages. Là encore, aucune expérience n'est demandée. Et je termine avec une nouvelle opportunité pour celles et ceux qui souhaitent découvrir les métiers de la restauration. Le restaurant O'Malo à Saint-Dié-des-Vosges propose un contrat d'apprentissage de 24 mois. Vous apprendrez notamment à préparer des plats simples, des produits de snacking et à entretenir les espaces de travail. Le poste est à 35 heures par semaine, rémunéré selon les règles de l'apprentissage, avec une base indiquée au SMIC. Là aussi, les débutants sont les bienvenus. Voilà pour cette sélection de la semaine. Si l'une de ces offres vous intéresse, vous retrouverez toutes les informations et les modalités pour postuler directement sur le site de France Travail. Je vous souhaite bonne chance dans vos recherches et je vous donne rendez-vous très bientôt pour une nouvelle rubrique.

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3: Bonjour à tous. Les pompiers toujours mobilisés sur le front des incendies. Le feu entre l'Hérault et l'Aude a parcouru 900 hectares. Il a perdu en intensité mais n'est pas fixé. Il reste sous surveillance. Au plus fort de l'épisode, jusqu'à 800 soldats du feu étaient engagés. Les conditions climatiques de la journée, notamment le vent, sont défavorables. Tous les massifs de l'Aude restent fermés. Par ailleurs, dans les Bouches-du-Rhône, deux feux ont été fixés à Rognac et Lançon-Provence. Ce n'est que la 13e fois que cela se produit en France. Dany Le Prince voit sa condamnation annulée par la Cour de révision. Lui, qui avait été condamné en 1997 pour le quadruple meurtre de son frère, sa belle-sœur et ses deux nièces dans la Sarthe. Dany Le Prince avait fait 18 ans de prison avant d'être libéré. Cette décision de justice ouvre la voie à un nouveau procès. À la sortie de l'audience, Dany Le Prince a demandé à ce que toute la vérité éclate. La justice prononce un non-lieu en faveur d'Aurore Berger. La ministre chargée de l'égalité femmes-hommes était accusée d'avoir caché des liens avec la déléguée générale de la Fédération française des entreprises de crèches. Mais les investigations n'ont pas permis de démontrer que la ministre a menti sous serment. À l'étranger, une attaque russe massive la nuit dernière à Kiev. Au moins 17 morts, près de 90 blessés. Des bâtiments résidentiels de la capitale ukrainienne ont été visés par des missiles et des drones russes. Demain sera une journée de deuil dans la ville en mémoire des victimes. Le président ukrainien Volodymyr Zelensky demande à nouveau à ses alliés de lui fournir des systèmes de défense antiaérienne. La Russie, de son côté, explique ses frappes par des attaques de Kiev contre des infrastructures civiles et assure avoir visé des entreprises d'industrie militaire et des sites énergétiques. Et puis le foot avec la suite des 16e de finale de la Coupe du Monde. Trois matchs à suivre à partir de ce soir. À commencer par Espagne-Autriche à 21h, suivi dans la nuit de Portugal-Croatie et de Suisse-Algérie. Voilà pour l'essentiel de l'actualité. Passez une excellente après-midi.

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2: Bonjour à tous. Plus de 90 morts par noyade en France depuis le 19 juin. Conséquence de la canicule, des chiffres inquiétants selon la ministre des Sports Marina Ferrari qui appelle à rénover plus rapidement les piscines et à engager davantage de maîtres nageurs. L'apprentissage de la nage en eau libre doit aussi être développé alors que l'on déplore beaucoup d'accidents hors des piscines. Autre conséquence de la chaleur, les incendies. Depuis le début de la saison des feux de forêt, plus de 8000 hectares ont été brûlés en France, dont un millier ces dernières 24 heures. C'est déjà plus que lors de l'intégralité de l'été 2024. Pour limiter les risques, dans l'Aude, plusieurs massifs forestiers seront fermés au public pendant tout l'été. La cour de révision annule la condamnation de Dany Le Prince, condamné pour un quadruple meurtre dans les années 90. Il a passé 18 ans derrière les barreaux pour des faits qu'il nie avoir commis. Un nouveau procès sera organisé. Les révisions de condamnation criminelle sont exceptionnelles. Trois jours après l'explosion survenue à Monaco, le principal suspect est toujours recherché. Les autorités françaises et monégasques cherchent la trace de l'homme filmé par des caméras de surveillance. C'est un oligarque ukrainien et sa famille qui ont été visés. Le pronostic vital de l'une des victimes est toujours engagé. Le prince Albert II qualifie cet acte de crime odieux. Il n'y aura pas de contournement est de Rouen. Le ministre des Transports l'a confirmé ce matin lors d'un déplacement dans le département. Le projet ne se fera pas à cause d'une absence de consensus politique, selon Philippe Tabarot. Et alors que la création de cette autoroute de 41 km fait débat depuis plus de 40 ans dans la région. Et puis, c'est un peu le coup d'envoi du Tour de France aujourd'hui à Barcelone. La course ne débutera que samedi par un contre-la-montre par équipe. Mais à 48 heures du grand départ, c'est la présentation des 23 formations ce soir à 18h30 au pied de la Sagrada Familia. Les 183 coureurs vont défiler devant le public avec le grand favori cette année encore, le Slovène Tadej Pogačar, qui tentera de ramener un cinquième maillot jaune à Paris le 26 juillet. Voilà pour l'info, excellente journée.

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0: pas. S'il te plaît. Bien sentimental.
1: Yes, sir.
0: Avec DJ Scalp, Magic System, Soprano.

0: musicien là.
1: Ah, tu t'as dit quoi?
0: Ah, je suis venu chez vous, magnifique.
1: Chez nous, on dit c'est ça qui est la vérité. Et chez vous?
0: Chez nous, on dit Zakweli.
1: Ah ouais, donc c'est toi qui as raison.

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2: On enchaîne avec The Monster ?
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5: Bonsoir à tous. Les pompiers déployés dans le sud de la France pour lutter contre les incendies, alors que 1200 hectares ont déjà été ravagés. Dans les Pyrénées-Orientales, un incendie est en cours entre Sainte-Marie-la-Mer et Canet-en-Roussillon, provoquant l'évacuation de près de 2000 personnes. Les plages de Canet-en-Roussillon ont été fermées, tout comme l'aéroport de Perpignan à cause des fumées. Plus de 200 pompiers luttent contre les flammes. Le groupe écologiste a déposé sa motion de censure contre le gouvernement. Les Verts reprochent au gouvernement d'avoir aggravé les vulnérabilités du pays face au changement climatique et aux épisodes caniculaires, alors que les rapports successifs

prince avait fait 18 ans de prison avant d'être libéré. Cette décision de justice ouvre la voie à un nouveau procès. À la sortie de l'audience, Dany le prince a demandé à ce que la vérité éclate. 1 million d'euros, c'est le montant de l'amende que la justice française inflige à un pétrolier de la flotte fantôme russe. Le navire a été arraisonné dans l'Atlantique par la marine française fin mai. L'immobilisation administrative du navire va être levée et le pétrolier va pouvoir quitter les eaux territoriales françaises. La société propriétaire du navire immatriculé aux îles Marshall a reconnu sa culpabilité. Et puis le foot avec la suite des 16e de finale de la Coupe du Monde. 3 matchs à suivre à partir de ce soir, à commencer par Espagne-Autriche à 21h, suivi dans la nuit de Portugal-Croatie et de Suisse-Algérie. Voilà pour l'info. Excellente fin d'après-midi.

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2: Bonsoir à tous. Près de 7000 départs de feu recensés depuis le début de la saison. Sébastien Lecornu est à Marseille pour évoquer les incendies qui touchent la France, conséquence directe de la canicule. Plus de 8700 hectares ont déjà brûlé. En ce moment, un incendie est en cours entre Sainte-Marie-la-Mer et Canet-en-Roussillon, provoquant l'évacuation de près de 2000 personnes. Dans l'Aude, à Narbonne, deux maisons ont brûlé cet après-midi. Des centaines de soldats du feu sont sur le front. D'autant que pour Éric Brocardi, porte-parole de la Fédération des sapeurs-pompiers, la période est compliquée pour les mobiliser.
3: La saison commence très tôt, on puise déjà dans les réserves de dispo, et donc forcément nous sommes dans une fenêtre de tir aujourd'hui qui ne correspond pas à une fenêtre habituelle où on a bon nombre de personnes en congé qui permettent d'avoir un maximum de disponibilité. On est sur des risques aujourd'hui qui sont en dehors d'un cadre de vacances, et donc forcément cela demande beaucoup plus de mobilisation de la part du personnel et de les soustraire de leur activité professionnelle ou personnelle ou familiale. Il faut savoir qu'au sein des services départementaux d'incendie et de secours, vous avez toujours les services et les sous-directions prévision, prévention qui œuvrent au quotidien pour calculer les potentiels risques et mettre en phase les services opérations pour prévenir ce risque-là.
2: Des dizaines de pompiers de l'Eure-et-Loire ou encore de Seine-Maritime ont été envoyés en renfort dans le sud de la France. Le groupe écologiste a déposé sa motion de censure contre le gouvernement. Les Verts reprochent à l'exécutif d'avoir aggravé les vulnérabilités du pays face au changement climatique et aux épisodes caniculaires. Cette motion de censure pourrait être mise au vote lundi. Un

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Les annonces des manifestations, c'est tout de suite sur Radio Bellevue. On fait le point sur les rendez-vous des estivales des Audaciennes à ne pas manquer pour les jours à venir. Jusqu'à 23h, place du marché, profitez du marché nocturne et de ses artisans. Et vendredi, de 14h à 17h, à la Boussole, profitez du rendez-vous gratuit Tricote Papote, un moment convivial ouvert à tous pour échanger des astuces de tricot et de crochet. À 16h, au terrain de basket de Saint-Roch, ne manquez pas le spectacle acrobatique gratuit Pièce de poche, un moment poétique dès 4 ans avec un repli prévu au centre social Germaine Tillion si besoin. Vous pouvez retrouver le programme complet des estivales des Audaciennes à l'hôtel de ville, dans les offices du tourisme, chez vos commerçants ou en version numérique sur le site internet de la ville. Après l'annulation de leur manifestation suite aux fortes chaleurs, le Cercle Pongiste vous donne rendez-vous vendredi dès 18h pour sa grande soirée Ping en famille. Le concept génial ne change pas, un tournoi ultra convivial par équipe de deux. Que vous veniez en famille, entre collègues ou entre amis, débutants ou confirmés, tout le monde est le bienvenu. La seule règle, pas plus d'un licencié par duo. Ici on joue pour le fun et la bonne humeur. Rendez-vous à la salle de tennis de table d'Anould. Côté ambiance, l'équipe a tout prévu avec un super barbecue et une buvette pour vous requinquer entre deux sets. Le changement de date vous arrange et voulez vous inscrire? Trouvez vite votre partenaire et réservez vos places au 06 21 37 56 97. Le Festival des Abbayes vous propose une grande soirée vendredi à 20h30 à l'abbaye de Senone. Vous y retrouverez la maîtrise de la cathédrale de Metz et l'ensemble La Petite Symphonie pour une interprétation exceptionnelle des Vêpres solennelles de Mozart. Pour réserver vos places, rendez-vous dès maintenant dans les offices du tourisme ou directement en ligne sur billetterie.vauge-porte-alsace.fr. En amont de ce concert, ne manquez pas la conférence gratuite animée par Damien Parmentier dès 17h30 à la Grande Bibliothèque de l'Abbaye sur le thème des grands empires entre Francs, Byzantins et Arabes. Vous avez envie de passer un moment en famille ou entre amis? Le comité des fêtes de Rav vous invite à sa grande fête de l'amitié et son traditionnel marché aux puces dimanche. Cette année, l'événement est relocalisé au centre et à la chapelle. Avis aux exposants, l'accueil et l'installation se font dès 6h du matin. Côté tarif, c'est 10€ les 5 mètres et 2€ le mètre supplémentaire. Inscription au 06 36 75 58 29. Tout au long de la journée, les enfants pourront s'en donner à cœur joie dans la structure gonflable. À 11h, place à l'apéritif concert animé par l'harmonie municipale de Bandes-Lavelines. À midi, repas sous chapiteau à 12€ avec jambon à l'os, gratin dauphinois, salade et dessert. Une restauration rapide est également proposée. Dès 16h et jusqu'à 23h, grand bal gratuit animé par l'orchestre Cadence. La fête continue en soirée avec la restauration et de savoureuses tartes flambées. Envie de nature, de découverte et de grand air, le club vosgien Fave Bruges vous invite le jeudi 9 juillet pour une magnifique randonnée pédestre ouverte à tous. Venez parcourir le très beau circuit historique de l'Esseux. Au programme, une superbe balade d'environ 9 km avec un dénivelé accessible de 200 mètres, idéal pour s'aérer l'esprit et profiter des paysages locaux. Le départ est fixé à 13h30, place de la mairie. Alors que vous soyez marcheur habitué ou simplement que vous ayez envie de partager un moment convivial en groupe, vous êtes les bienvenus. Pour tout renseignement, vous pouvez appeler le 06 75 40 62 45. Avis aux chineurs et amateurs de bonnes affaires, pour célébrer la fête nationale, la section détente et loisirs de l'ASCB Bandes-Lavelines vous donne rendez-vous mardi 14 juillet pour son 31e marché aux puces et vide-grenier.
Vous souhaitez faire de la place chez vous, les réservations sont ouvertes pour exposer. Tarif 10 euros les 5 mètres et seulement 2 euros le mètre supplémentaire. Attention, vous avez jusqu'au 10 juillet au plus tard pour réserver vos emplacements. Pour les exposants, le vide-grenier ouvrira ses portes dès 6 heures. Et pour passer une journée parfaite en famille ou entre amis, une buvette et une petite restauration complète vous attendent sur place. Pour tout renseignement et pour vous inscrire, un seul numéro, le 06 12 55 33 78. Le 2 août, Neuville-sur-Fave sera en fête et organise son grand vide-grenier annuel. N'attendez pas le dernier moment, vous pouvez d'ores et déjà réserver vos emplacements. Le tarif est à 2 euros le mètre. Pour les exposants, l'accueil débutera dès 6 heures. Les places sont limitées et les réservations obligatoires avant le 28 juillet. Pour vous inscrire ou obtenir plus d'informations, vous pouvez appeler le 06 09 59 35 50 ou le 06 08 55 03 45. Chaque année en France, ce sont 1 million de malades qui sont soignés grâce au don du sang. C'est pourquoi on vous attend à Fraise, vendredi de 16h à 19h30, au centre d'animation municipale. Mardi à Saint-Dié de 9h à 13h et de 15h30 à 19h30 à l'espace François Mitterrand. Si vous aussi souhaitez passer votre annonce à l'antenne de Radio Bellevue, n'hésitez pas, appelez-moi au 03 29 57 37 74 du lundi au vendredi.

Et voilà, Annie est de retour avec vous jusqu'à 22h. Bonsoir à tous. J'ai sélectionné les meilleures chansons. J'espère que cela vous plaira. On débute avec un titre de cette année, Comme Caroline, du duo Zao MC Solar.

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1: Le duo Salvatore Adamo, Olivia Ruiz, Ce Georges, extrait de leur album Le Bal des gens bien, on retrouve Lara Fabian, Il existe un endroit.

On a débuté la deuxième heure de mon émission avec l'année 1983, Frédéric François Aimé. On enchaîne avec Alain Chamfort, Clara veut la lune.

0: Après Christophe Maé, Castine, je vous propose Pierre Garnier, Ce qu'on était, Révélation masculine, Victoire de la musique en 2025.
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Je vais vous quitter pour aujourd'hui après la chanson de Marine Cœur Maladroit, gagnante de la Star Academy 2024. Je vous souhaite une excellente semaine et je vous retrouverai jeudi prochain de 20h à 22h sur le 102 Radio Bellevue. On termine avec Kim V, Regarde-moi. Regarde.

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0: Un Scooby-Doo-Bidou, deux Scooby-Doo-Bidou, une heure passée de 2 secondes à la pendule de Radio Bellevue.
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existence, c'est ainsi que Marie-Lou s'endort sous la neige carbonique de l'extincteur.